0: Ah, ouais, c'est que ça, enfin,
1: Ouais.
0: we might need your assistance, sir.
1: Ah.